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1: Attention, mesdames, mademoiselles et messieurs, actuellement nous répondons à ce morceau d'ambiance là que tout le monde connaît de là. Point par exemple, parce que il caille pas dit.

eh oui. Qu'est-ce qui arrive arriver aujourd'hui là? Eh ben mi musique pas fini, musique derrière pour commencer. Et attention, nous caillou démarrer sans vle dans notre chanter. Tu guitare.